0: dire aujourd'hui un grand prophète du monde entier.
1: I because receive today the mightiest prophet of the entire world.
0: Que ce éminent homme de Dieu,
1: this mighty prophet of the Lord,
0: a reçu le mandat.
1: He has received the mandate,
0: l'autorité,
1: the authority,
0: pour amener le réveil,
1: to bring the revival.
0: Nous allons vivre le ciel ouvert,
1: of the open heaven.
0: Nous bénissons Dieu,
1: and we bless the Lord.
0: Nous allons vivre le ciel ouvert,
1: we will experience the open heaven.
0: Et à son éminent,
1: welcome to the mighty prophet of the Lord,
0: le grand prophète de l'Éternel,
1: the greatest prophet of the Lord.
0: On est arrivé.
1: Welcome.
0: Sois le bienvenu à Yamsoko.
1: Be welcome to Yamsoko. Be welcome to the entire world. Welcome to the mighty prophet of God.
2: I want to say this, blessed people. I have been received in a very mighty way by the president of the pastors here.
3: J'étais reçu d'une façon très puissante par le président des pasteurs.
2: And I want you to know.
3: Et je veux que vous sachiez.
2: That we have been waiting and waiting and waiting.
3: Nous étions en attente, en attente.
4: The Lord has already shown me.
5: L'Éternel a déjà démontré.
4: Before I came.
5: Avant de venir.
4: He already showed me.
5: Il a déjà démontré.
4: The meetings here.
5: Les réunions ici.
4: So it's going to be mighty, mighty, mighty revival.
5: Ce sera

0: I want to call the Lord to visit this place.
1: Je vais appeler le Seigneur de visiter cette place.
0: So now,
1: alors maintenant,
2: viens.
0: I want you to allow me.
1: Je veux que vous me permettez
0: to step forward first.
1: D'aller devant d'abord.
2: Et encore, il nous a écouté.
0: And speak to Jehovah Yahweh.
1: Et parler à Jehovah Yahweh.
2: Et voyez quand éclaire Yahweh.
0: That he may open heaven here.
1: Afin qu'il puisse ouvrir le ciel ici.
2: Oui, non, c'est que Yahweh sous la noix ou à fond.
0: And pour his glory here.
1: Et répandre sa gloire ici.
2: Yahweh nous nyan facile.
0: And bring rain here.
1: Et amener la pluie ici.
2: Yahweh tant soit à fond.
0: Mighty Father.
1: Puissant Père,
0: the mighty God of Israel,
1: le puissant Dieu d'Israël,
0: Jehovah Elohim,
1: Jehovah Elohim,
2: Jehovah Elohim,
0: the mighty Creator,
1: le puissant Créateur,
0: Father, look, we are gathered here tonight.
1: Père, regarde, nous sommes rassemblés ici ce soir.
0: In Yamoussoukro, Ivory Coast.
1: A Yamoussoukro, en Côte d'Ivoire.
2: Yamoussoukro, Côte d'Ivoire.
0: And mighty Father.
1: Et puissant Père.
2: Ici, en engagement.
0: This past night.
1: Cette nuit passée.
2: Bon, aussi, ni.
0: You have shown me rain here.
1: Tu m'as montré la pluie ici.
2: Avec les mises de la fin.
0: Let us clap to the Lord.
1: Acclamons le Seigneur.
2: Oui, bon, Dieu, mon ami.
0: You have shown me rain here.
1: Tu m'as montré la pluie ici.
0: In the mighty name of Jesus.
1: Dans le puissant nom de Jésus.
0: You have shown me people celebrating here.
1: Tu m'as montré le peuple en train de célébrer ici.
0: In the mighty name of Jesus.
1: Dans le puissant nom de Jésus.
0: So my Lord and my God.
1: Alors mon Seigneur et mon Dieu.
2: Et si on a mon
0: I ask you now to open heaven here.
1: Je vous demande maintenant d'ouvrir le ciel.
2: Ici.
0: And bring rain here.
1: Et amener la pluie ici.
0: The rain of the Lord's anointing.
1: La pluie de la l'onction des temps de la fin.
0: The latter glory.
1: La dernière gloire.
0: In the mighty name of Jesus.
1: Dans le puissant nom de Jésus.
2: Jésus demande nous.
0: Amen.
1: Amen.
2: Amen.
0: Hallelujah.
1: Hallelujah.
0: Hallelujah.
1: Hallelujah.
0: The president of pastors asked me for rain when I arrived.
1: Le président des pasteurs m'a demandé la pluie quand je suis arrivé.
2: Manque du lavant, mon abbé dit il m'y fait.
0: Now.
1: Maintenant.
2: Tiens.
0: Blessed people.
1: Peuple béni.
0: Right a few minutes ahead of us here.
1: Juste quelques minutes au devant de nous ici.
2: Mais j'ai le lavant.
0: It's a tremendous visitation of God.
1: Il y a une visitation extraordinaire de Dieu.

0: Dieu
1: est descendu avec le feu.
0: People wanted to run away.
1: Les gens pensent encore ça.
0: And the Lord showed me.
1: Et le Seigneur m'a montré.
0: I woke up.
1: Je me suis réveillé.
0: In the night.
1: Dans la nuit.
0: He lifted me up above the sky here.
1: Alors il m'a soulevé en haut dans le bas.
0: And he showed me rain falling on me like this. A lot of rain. And I was wet.
1: Et j'étais
0: bouillé. It has now arrived.
1: C'est maintenant arrivé.
0: Mon blanc à la gloire.

0: tun hier today. And I spoke with God the Father.
1: Je parlais là-bas et je parlais à Dieu le Père.
0: I stood here today.
1: Je me suis mis debout là aujourd'hui.
0: And I told you, give me a moment.
1: Et je vous ai dit, donnez-moi un moment.
0: I want to talk to Yahweh.
1: Je vais parler à Yahweh.
0: So that he may open heaven.
1: Afin qu'il puisse ouvrir le ciel.
0: And bring here the visitation.
1: Et amener ici la visitation.
0: The rain.
1: De la pluie.
0: And then after that.
1: Et après cela.
0: Let us begin the healing service.
1: Then alors commençons le service de guérison.
0: And then Yahweh.
1: Et alors Yahweh.
0: My friend.
1: Mon ami.
0: Responded with fire.
1: Il a répondu avec le feu.
0: The tent went down.
1: Les tentes sont tombées.
0: Everybody almost ran away.
1: Tout le monde a failli fuir d'ici.

0: gardien Jésus. I repent, my Lord Jesus. Je me repens, mon Seigneur Jésus. And I receive you, my Lord Jesus. Et je te reçois, mon Seigneur Jésus. As my Lord. Comme mon Seigneur. And my Savior. Et mon Sauveur. Come on. Oh, Seigneur. Thank you for the visitation. Merci pour la visitation. Thank you for revival. Merci pour le réveil. In Ivory Coast. En Côte d'Ivoire. In the mighty name of Jesus. Dans le puissant nom de Jésus. I am born again. Je suis né de nouveau. So now. Alors maintenant. I am leaving this town now. Je quitte cette ville maintenant. Mission accomplie. Mission accomplie. He asked me. The president asked me. Le président m'a demandé. Please open heaven here. S'il vous plaît, ouvre le ciel ici. And the Lord came down like fire. My Et le Seigneur est descendu comme du feu, mon Dieu. We wanted to run away. On a voulu fuir d'ici. Jehovah is not a joke. Jehovah, ce n'est pas de la blague. The Lord bless you. Le Seigneur vous bénit. Now. Maintenant. I want to ask you for permission. Je vais vous demander la permission. To rush to Brazil. De courir au Brésil. They are waiting for me there. Ils m'attendent là-bas. The Lord bless you. Que Dieu vous bénisse. The Messiah is coming. Le Messie revient. Prepare the way. Préparez le chemin.
1: De ciel à Jove.
0: Reduce the volume. Réduisez le volume.
1: Jove.
0: Reduce the volume of the speaker. Réduisez le volume des
1: parles.
0: Thank you. The Lord bless you. Que Dieu vous bénisse. Merci.
1: Thank you.
0: Merci.

0: I don't know whether you are aware that the Lord is very close to me, very, very close.
1: Je ne sais pas si vous êtes au courant que le Seigneur est très, très proche de moi, très proche.
0: I have not introduced myself to you.
1: Je ne suis pas introduit moi-même à vous.
0: On this mission, the Lord is very, very close to me, very close.
1: Dans cette mission, le Seigneur est très, très proche de moi, très proche.
0: God the Son is very, very, very close.
1: Dieu le Fils est très, très, très, très proche.
0: On this mission.
1: Dans cette mission.
0: And God the Father is very, very close. That's why I can call him and he comes in the cloud.
1: Dieu le Père est très, très proche. C'est pourquoi je peux l'inviter et il peut venir dans la nuée.
0: I wanted to let you know that on this mission I'm very, very close to God the Father, as you can tell.
1: Je veux que vous sachiez que dans cette mission je suis très, très proche de Dieu le Père, comme vous pouvez dire.
0: I wanted you to know.
1: Je voulais que vous puissiez savoir
0: that I'm very close to God the Holy Spirit.
1: Que je suis très proche de Dieu le Saint-Esprit.
0: I think it's time for me to introduce myself to you.
1: Je pense que c'est le moment de m'introduire moi-même à vous.